nouvel extrait de l'album de Caroline Gay que je vous avais pas encore passé, mais cet album vaut là aussi largement le détour. L'album de Coraline Gay s'appelle La couverture des choses. Il est co-réalisé avec Thomas Van Cottom de Cabane et co-arrangé avec Claire Vaillé de Midget notamment. Voilà, c'est un très très bel album sur lequel on trouve plein de belles personnes. Sacha Tourop, Claire évidemment, Thomas évidemment, et tout ça est mis en texture, tout un travail de mix par Mike Lindsay de Tongue. Donc voilà, vraiment du beau monde à la réalisation de cet album, et ça donne quelque chose de très très bien produit, très bien écrit. C'est désormais disponible, et j'aime beaucoup ce morceau avec ces belles orgues qu'on entend là-dessus. Juste avant Coraline Gay, je ne pouvais résister à la rediffusion de ce morceau, cette version acoustique de Violette de Attention, le tapis prend feu, qui je vous l'avais déjà diffusé il y a quelques semaines, extrait de Spaghetto, ce EP de morceaux acoustiques et repris de leur album précédent. Et voilà, vraiment ce morceau aussi me plaît toujours autant, et je voulais vous le rejouer. On continue, on a encore une demi-heure d'émission, et je vous propose de passer un duo français basé en Pennsylvanie aux États-Unis qui sortira un album au mois de mai, le 15 précisément, chez Sunday Records. Un album dont le titre est en anglais, Question Mark Upon the World, mais quelques titres de fleurs bleues, puisqu'il s'agit de ce groupe, sont en français, chantés en français, et là aussi c'est très très joli. Rouge. Et on va écouter du coup maintenant tout de suite le morceau Le Funambule.

La Nuit, c'est un nouveau single en français de Aure, dont l'album Printemps sort la semaine prochaine, le vendredi 20 mars. Et voilà, ça vaut le coup d'aller écouter cet album de Aure. Quelques titres en français seulement sur cet album, mais ils sont très beaux, très bien réussis. Et puis les autres sont chantés en anglais ou pour certains en espagnol. Mais ça se conseille largement, c'est de très bonne facture et de très bonne qualité. Tout ça pour Aure, je vous avais déjà passé quelques autres morceaux. Et puis juste avant, vous aurez peut-être reconnu Léonie Pernet qui a mis aujourd'hui en ligne un nouveau titre, un nouveau single pour annoncer son Olympia de la fin du mois, le 31 mars. À Paris donc, et sans doute une suite de tournées, je crois qu'elle a déjà fait pas mal de concerts, mais elle continuera sans doute d'en faire. Et le morceau que vous avez entendu, c'était Contre-Terre, toujours aussi vivifiant et réussi pour Léonie Pernet. On va passer un petit peu plus lo-fi avec un nouvel extrait de l'album de Chien de Faïence, album intitulé Toucher Couler, sorti en numérique chez Safe in the Rain et en cassette chez Langue Pendue. Et on va écouter le morceau Tout dire ce soir, là maintenant.

La voix de crooner tout inimitable de Jean Felsine avec Adieu, morceau qui clôt l'histoire Mustang, mais qui ouvre une nouvelle page pour Jean en lui-même, puisqu'un album est en préparation. Il devrait sortir bientôt, comme l'indique ce single, en quelque sorte, chez Vietnam, qui a donc toutes les meilleures signatures françaises à présent. Et ouais, Mustang, c'est fini, ça n'existera plus, et c'est bien dommage. So long, boys. Juste avant Jean Felsine, pardon, que je désannonce correctement les titres que nous avons joués ce soir, c'était Roma Luca. Un nouvel extrait de du EP Séléné qui sortira au mois d'avril, je crois, avec voilà, le EP s'appelle Séléné, ça sort en autoproduction et c'est son deuxième EP désormais. Le morceau que vous avez entendu ce soir, c'est Les Histoires que j'aime. Voilà, il me reste à vous souhaiter une bonne fin de journée, de soirée, de ce que vous voulez, avec toujours plein de musique. On se retrouve dans 15 jours avec des nouveautés, peut-être une invitée, un invité, nous verrons bien, ce sera la surprise d'ici là. Vous retrouverez le podcast de cette émission et la playlist sur le site web de Radio Campus Paris, et vous retrouverez ce podcast en rediffusion chez toutes nos radios partenaires. C'était Laurent Bajon au micro, et derrière moi, vous entendez le début du morceau À travers les Chablis, extrait de l'album Volume 3 de Flore Laurentienne, et nous nous quittons là-dessus. Salut à tous, caresses et bises à l'œil, comme dirait l'autre.

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2: Adoratrice et adorateur du brasseur de tube indé, bienvenue sur les ondes ou le stream de votre radio fétiche et prosternez-vous à l'écoute de Propagande musicale. Aujourd'hui, 19e épisode de la saison 8. Cette programmation composée de groupes à guitare est certifiée non conforme. Laissez-vous griser cette semaine par des récits introspectifs, d'odes communautaires et d'explorations oniriques. Vous frémissez d'impatience. Alors on démarre avec Dorian Pumpernel, avec Flowers 2, sorti le 24 avril chez Born Bad Records. Un retour inattendu pour le quintet parisien qui prolonge son esthétique moonshine pop, entre sunshine pop donc, krautrock et école de Canterbury. Écoutons de suite Caravelle avec ses textures riches et ses harmonies beach-bosiennes, le tout nourri de séquences expérimentales et de collages sonores.

Vous êtes toujours à l'écoute de Propagande Musicale, l'émission qui libère de l'establishment, avec Blin Yeo qui nous présente The Lemon Point, attendu le 28 août chez les disques Bongo Joe. Un premier album né de la scène Do It Yourself de Falmouth dans les Cornouailles, où folk, krautrock et trance nord-africaine se mêlent. Blin Yeo crée une musique communautaire ancrée dans l'amitié et la création collective. À suivre dans l'émission qui désinhibe, et on enchaîne avec L'Aurélie Meets the Obstellate, avec leur petit album corporeal, le duo mexicain Lorena Quintanilla et Alberto González prolongent leur album corporal, sorti en 2025, avec ce EP de 4 titres de shoegaze psyché sur des textes de Lorena qui explore les conséquences du capitalisme, les révolutions avortées et la destruction comme synonyme de progrès, inspiré par les mots de Manny des Stone Roses, Keep It Real, Corporeal.

propagande musicale, et c'est tout un univers qui se révèle à vous, avec mes chouchous Tara Clerkin Trio et leur single Lazy Daisy, extrait de Somewhere Good, sortira le 5 juin. Le trio bristolien qui défie les catégories entre trip-hop, avant-pop. À suivre maintenant, AV, avec le titre Echoes, extrait de Volatile Poème, sorti le 22 mai. Un trio portugais, cette fois, qui tisse un poème sonore volatile entre arpèges électroniques, textures cristallines et ruptures oniriques. Un album né d'une résidence à Braga, où chaque note oscille entre abstraction et ascension collective.

0: C'est prouvé, vous ne pouvez vivre sans propagande musicale. Et on termine avec Sun Kill Moon et New Orleans Morning, extrait de Murals, sorti le 21 avril sur son propre label, Caldo Verde Records, celui de Marc Kozlek, qui déploie une fois de plus son art du récit introspectif porté par des pianos et guitares délicats et une production plus travaillée que jamais. Un titre qui évoque l'aube sur la ville entre mélancolie et sérénité, typique de son style à la fois brut et poétique, une plongée dans l'univers toujours aussi captivant de Sun Kill Moon. Propagande musicale est un voyage sans retour vers l'absolu, et je ne peux pas faire mieux, car le 19e épisode de la saison 8 s'achève ici. Enregistré dans mon studio mobile, puis ciselé par un technicien de Air d'Otan, cette émission voyage désormais dans tout l'univers, qu'il en soit remercié. Propagande musicale, l'émission à nul autre pareil. Cette édition sera rediffusée pour les Philistins goguenards dans les quatre coins de la France. Tous les podcasts et cette liste sont à retrouver sur rdotan.fr. D'ici là, je salue évidemment les maquisards à l'allure débraillée.
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1999, et puis suit une sorte de coup d'essai avec un film dans lequel on trouve Patrick Chesnay en personnage principal. Ça s'appelle, titre programmatique, beau titre, « Je ne suis pas là pour être aimé ». Ensuite, on voit en 2006, « Entre adultes », un film assez étonnant, une sorte de ronde où des personnages eh bien, parlent, et ils ne font que parler, mais ils parlent d'amour et de sexe, et c'est comme dans la ronde d'Arthur Schnitzer, c'est-à-dire que là, je vais essayer de le faire comme ça, la femme et l'homme ensuite retrouve sa vraie femme retrouve son amant, etc., etc. Vous avez compris le principe, jusqu'à ce que la boucle soit bouclée, bien sûr. Un peu bavard, mais quand même assez intéressant. Cela dit, ce ne sont là que des galops d'essai, puisque c'est en 2009 que Stéphane Brisé va faire la rencontre que j'ai évoquée tout à l'heure, celle de Vincent Lindon, qui sera l'interprète de Mademoiselle Chambon. Un film, donc, aux côtés duquel Vincent Lindon se trouve avec Sandrine Kiberlin. Et à la fin du film, dont on va écouter rapidement un extrait de la bande originale, eh bien, on trouve un remerciement adressé par Stéphane Brisé à Ron Howard, le réalisateur du Da Vinci Code. Alors, on se demande un peu pourquoi il y a un remerciement à Ron Howard en tant que réalisateur du Da Vinci Code. Eh bien, c'est justement parce que l'acteur pressenti pour être le personnage principal en lieu et place de Vincent Lindon, c'était Jean Reno. Et que cette année-là, eh bien, Jean Reno choisit, comme il le fit à plusieurs reprises, d'aller jouer dans la super production Da Vinci Code de Ron Howard, et que du coup, eh bien, Vincent Lindon, second choix, donc présenté à Stéphane Brisé, pardonnez-moi, par un autre réalisateur relativement intéressant, Philippe Lioré, eh bien, c'est grâce à cet désistement de dernière minute que Vincent Lindon se trouve à être l'interprète principal et pour longtemps de Stéphane Brisé. Allez, on écoute un extrait de la bande originale de Mademoiselle Chambon. C'est une chanson, je vous la laisse découvrir, on en reparle après, dans 24 notes secondes.

Ah bah oui, je laisse juste la dernière seconde de piano, j'espère. J'espère que les jeunes et les moins jeunes auront reconnu la douce voix et le phrasé si particulier de cette chère Barbara, qui interprète donc Septembre dans Mademoiselle Chambon, un film de Stéphane Brisé, dont j'ai oublié de préciser qu'il était inspiré d'un roman homonyme, comme on dit, c'est-à-dire qu'il a le même titre, d'Éric Holder, paru quelques années auparavant, donc l'histoire d'un maçon, Jean, interprété par Vincent Lindon, qui tombe amoureux de l'institutrice de son fils, Mademoiselle Chambon, la douce Sandrine Kiberlin, une histoire toute simple, racontée simplement, mais avec beaucoup de délicatesse et de poésie par Stéphane Brisé, qui va ensuite, sans doute grâce à Vincent Lindon, aller vers des films donc plus durs et plus engagés. Mais on va écouter un extrait, et là encore une chanson, de la bande originale de Quelques heures de printemps, l'histoire d'un homme qui, à sa sortie de prison, retrouve sa mère mourante, et qui veut que son fils l'aide à mourir. Donc une histoire un peu délicate à raconter, là encore délicatement. Vincent Lindon est l'interprète principal du film, Quelques heures de printemps, et à ses côtés, eh bien, il y a Hélène Vincent, qui joue le rôle de sa mère, qu'on a plutôt vu au théâtre, mais qui a quand même joué dans pas mal de films. Alors là, je ne vais pas vous laisser découvrir la douce voix d'eux. Il s'agit de celle de Nick Cave, et ce qui est très étonnant, c'est que, en fait, la chanson que vous allez entendre, elle n'a pas été composée du tout pour la bande originale de Quelques heures de printemps. Je ne suis même pas sûr qu'elle ait été composée pour le film que je vais évoquer, mais en tout cas, on l'entend pour la première fois dans un film intitulé « L'assassinat de Jesse James par le lâche Robert Ford » où, me semble-t-il, il y avait Brad Pitt, mais c'est pas du tout le sujet. Et donc, eh bien, cette chanson, Stéphane Brisé a demandé à Nick Cave l'autorisation, et à Warren Ellis, l'autorisation de la réutiliser dans Quelques heures de printemps, autorisation accordée, et du coup, on peut l'entendre dans 24 notes, seconde.

Bon, ben je sais, je vous avais annoncé la douce voix de Nick Cave et vous ne l'avez pas entendu. Ce n'est pas du tout que vous avez les oreilles bouchées, les boules caisses, je ne sais quoi. Il n'était que compositeur avec Warren Ellis, cet extrait de la bande originale de Quelques heures de printemps, un film de Stéphane Brisé. Donc, excuse pour la question. Le film ensuite que Vincent Lindon et Stéphane Brisé, décidément inséparables, vont tourner, c'est celui qui va faire basculer Stéphane Brisé du côté... plutôt clair de la force pour le coup. La loi du marché, un film sorti en 2015 pour lequel Vincent Lindon recevra le prix d'interprétation masculine au Festival de Cannes, bien mérité. D'abord parce que sa performance est exceptionnelle, ensuite parce qu'il n'est entouré que d'acteurs non professionnels, ce qui est quand même très difficile à jouer pour un acteur professionnel. Un film qui raconte l'histoire d'un quinquagénaire au chômage qui se trouve obligé d'accepter un travail d'agent de sécurité dans un supermarché et un jour il va se trouver confronté à une situation où d'un côté il y a l'honnêteté et de l'autre il y a la logique capitaliste, pour faire un peu simple. Je vous laisse évidemment voir le film pour en décider. Par contre, je ne peux pas vous proposer d'extrait musical de la chose. C'est assez difficile de faire une émission de 24 notes secondes sur Stéphane Brisé, puisque l'homme a l'air, en tout cas sur ses premiers films, il était peu tenté par des musiques originales, mais on va quand même en entendre bientôt. En 2016, c'est Une vie d'après Maupassant, qui est une sorte de, on va dire, de récréation par rapport à une œuvre beaucoup plus engagée politiquement, l'adaptation d'époque du roman du la grande nouvelle, on va dire, de Maupassant. Il n'y a pas Vincent Lindon pour l'occasion, mais Vincent Lindon, Stéphane Brisé le retrouve pour la deuxième partie de ce qui, à la suite, je ne suis pas sûr que ça ait été conçu comme ça, représentera une trilogie, justement, autour de l'image du capitalisme tel qu'il est appliqué en France. Donc, il y avait la loi du marché tournée, donc, comme je l'ai dit, en 2015. En guerre, qu'on va maintenant évoquer, tournée en 2018, et puis en 2021, il y aura Un autre monde, là encore. Nous allons l'évoquer. En guerre, sorti en 2018, eh bien, c'est l'histoire d'une grève, plutôt de la lutte des ouvriers d'une usine située à Agen, qui s'efforce de lutter contre la fermeture annoncée par la direction, fermeture, comme souvent, plus provoquée par des exigences, c'est mieux, du capitalisme financier que par une simple, entre guillemets, logique de rentabilité. Vincent Lindon, dans ce film, il est leader syndical. Là encore, le dispositif est reproduit, il est entouré essentiellement, pas uniquement, mais essentiellement de non-professionnels. Là encore, il faut le reconnaître, il est absolument extraordinaire. Et pour le coup, pardon de cet anecdotisme, eh bien, il y a une musique originale dont on va écouter un extrait. Elle est signée de Bertrand Blessing, ou Blessinge, peut-être à la française. Le film, il s'appelle En guerre, 2018, dans 24 secondes.

Un extrait de la bande originale d'Anguerre, un film de Stéphane Brisé sorti en 2018, une musique de Bertrand Blessing, un film dans lequel on retrouve donc en vedette Vincent Lindon, mais si je tique, c'est que le mot vedette paraît peu approprié pour une forme de cinéma qui essaie d'épouser, on va dire, son objectif et son sujet, c'est-à-dire un cinéma dont je ne saurais dire s'il est vraiment dans l'improvisation, mais en tout cas, comme je l'ai évoqué, Vincent Lindon est souvent entouré d'acteurs non professionnels, donc on peut supposer que les personnes, et c'est pas du tout péjoratif, ne réagissent pas forcément comme un acteur professionnel le ferait en disant, bon là, à 3 secondes tu souris, à 4 secondes tu fais la gueule, enfin ce genre de choses, quoi. Ça ne marche sans doute pas de cette manière-là, donc un cinéma dans la spontanéité qui, d'un point de vue cinématographique aussi, ne cherche pas toujours la fioriture, et là encore, ce n'est pas du tout péjoratif, ce serait même contre-productif pour des sujets pareils que de chercher la fioriture, une esthétique entre guillemets réduite à sa plus simple expression, une photographie là encore qui s'efforce non pas au documentaire puisque ce serait quand même un peu je dirais exagéré, mais en tout cas qui évite tout didactisme. C'est sans doute ça la force et la fascination presque du cinéma de Stéphane Brisé, c'est qu'on sait très bien qu'on est dans une fiction, il y a Vincent Lindon donc déjà, mais en même temps de temps à autre, eh bien il y a des sortes d'échappées du réel, d'échapper de réel qui sont tout à fait saisissantes et qui font le prix d'un cinéma, je l'ai évoqué un peu lourdement au début de l'émission, qu'on a souvent peu l'occasion de voir, en tout cas dans le cinéma français, un cinéma qui n'est pas caricatural, mais qui s'efforce de rendre compte d'une réalité parfois très difficile, comme celle d'Anguerre, et bien d'une entreprise qu'on va sacrifier pour des raisons financières, alors que les pouvoirs publics ont abondamment subventionner les emplois pour qu'ils ne disparaissent pas, mais ma foi, quand on est dans un groupe et qu'il faut faire face à la concurrence, etc., taux de marge, rentabilité, productivité, tous ces machins qui nous ont inventés pour nous faire croire que c'est comme ça et pas autrement. Vous vous souvenez que, comme disait Margaret Thatcher, il n'y a pas d'alternative. Que c'était beau. Eh bien, Stéphane Brisé, lui, propose non pas des alternatives, mais, et c'est presque pire, montre qu'il pourrait y en avoir. Après Anguerre, eh bien, on aura deux films. Alors, il y en a un qu'on va pas évoquer, c'est le dernier en date de Stéphane Brisé, ça s'appelle Hors Saison, sorti en 2023. Je dirais que le titre est programmatique, parce que il a peu de rapport avec le cinéma qu'on vient d'évoquer, Guillaume Canet, Alba Rohrwacher, avec un Guillaume Canet qui incarne un acteur connu et qui habite Paris. Donc je vous laisse décider de quel côté de la force se trouve le film, et on va juste se terminer en écoutant un extrait de la dernière partie de cette trilogie déjà évoquée avec Vincent Lindon, Un autre monde dans un autre monde. Et bien là on est vraiment au cœur du capitalisme financier, puisque on demande à Vincent Lindon de licencier une soixantaine de personnes. Lui, en retour, propose qu'on diminue les salaires des dirigeants et qu'on diminue aussi les bénéfices des actionnaires. Je vous laisse deviner, évidemment, comment tout cela se termine. Aux côtés de Vincent Lindon, il y a Sandrine Kiberlin, à nouveau, qui est son épouse. Et puis, c'est pour ça que je voulais en parler, il y a Marie Drucker, qui incarne une directrice du personnel d'un machiavélisme absolument époustouflant. Je veux dire, il y a une scène entre Vincent Lindon et Marie Drucker où elle lui fait comprendre que si il accepte de dénoncer un de ses camarades, eh bien, elle gardera son poste, ou plutôt, il retrouvera son poste qu'il n'y a perdu. S'il y a un endroit où le capitalisme financier, il est, eh bien, c'est là, dans cette scène d'Un autre monde. La musique du film, elle est signée de Camille Rocailleux, et on en écoute un extrait dans 24 notes secondes.

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3: Bonsoir à toutes et à tous. Bienvenue sur Campus FM Toulouse et Radio Campus Montpellier. Je suis Gons et c'est le Melodious Mosaic Radio Show. On est ensemble pour 1h30 de musique. Et on attaque avec Ronin Orchestra. Lullabies of the Lost.

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On se retrouve dans 15 jours sur Campus FM 94 à Toulouse.

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Goblins.

0: T'es déjà allé à Malte ?
1: Bah oui, j'en reviens.
0: Oh, moi j'y suis jamais allé.
1: C'est trop bien.
0: Tu nous racontes ton voyage ? Eh bien, non, mais non, je déconne, on écoute du jazz, on n'est pas là pour écouter tes pérégrinations en Europe.
1: Je peux dire 458.
0: On s'en fout.
1: 458, c'est mon bilan carbone.
0: Voilà. On vient d'écouter The Visitors sur l'album In My Youth. Et le nom du morceau, c'est The Visit, puisque tu es un peu ici, chez moi.
1: Oh !
0: Ouais.
1: Bah dis donc, bah, c'est toi écoute, qui es dans mon émission ?
0: Non, c'est toi qui es dans notre émission.
1: Va-t'en.
0: Voilà, et donc il y a mon émission et il y a notre émission.
1: Maintenant, regarde, c'est mon disque. Ah, un grand orchestre.

0: Qu'est-ce que c'est que mon disque là? Je choisis un disque hein, d'Oliver Nelson avec écrit « Il y a Léon Thomas dedans » pour l'entendre faire blablabla. Et on l'entend pas.
1: Bah ouais.
0: Alors c'est quoi?
1: Bah c'est Los Bordelos de Machu Picchu.
0: Oh non, c'est un problème de mise en page sur mon disque.
1: Mais non, c'est pas un problème de mise en page, c'est écrit sur le disque. Los Bordelos de Machu Picchu. Tu sais, des fois, dans la pochette, il y a un autre disque qui est pas celui qui correspondant à la pochette.
0: C'est faux. C'est bah là, c'est pas ça, chez moi, ils sont bien
1: attends,
0: cassés.
1: Écoute, on l'a bien reconnu, c'est, il y a la flûte de traversière de Pan.
0: Non, il y a tout un orchestre. Oh, mais je ne sais pas, c'est bizarre. Et puis, oui, vous voyez là, regarde, je vous montre devant le micro. Ouais. Une drôle de mise en page tout de même.
1: Oui, il y avait un effet comme ça qui se coule. Bien naze en tout cas.
0: Non. Et ce qui était très rigolo, c'est la fin du disque qui m'a fait penser à un peu toi en fin de soirée, tu sais, le gars qui arrive pas à partir, qui reste... Non mais...
1: Attendez, je vous en raconter une bien bonne.
0: Tu commences à ramasser les verres, tu vois, à faire la vaisselle, etc. Et le gars est toujours là, genre, ouais, non mais c'est super, tout,
1: bah, non, dos, et sinon, ouais, alors, vous faites quoi cet été?
0: J'ai une idée de série pour la télé. Tu vois, tu te reconnais ou pas?
1: Ouais, je le connais, ouais.
0: Non, tu te reconnais?
1: Je le connais.
0: Ah, ouais. Fait.

0: Ça, c'est de la grosse bande comme on aime. C'est Ray Charles avec ce cher Quincy Jones. Eh ouais, wow. Ray Charles, Quincy Jones réunis l'un avec l'autre.
1: C'est orchestre contre orchestre ce soir.
0: Alors, j'ai un défi pour toi.
1: Ouais, vas-y, je suis prêt.
0: Quel est le handicap? Quel est le handicap?
1: Oui.
0: Qui caractérise Ray Charles et que les autres ne connaissent pas et que tu connais.
1: Comment ça?
0: Le handicap.
1: Ouais.
0: De Ray Charles.
1: Oui.
0: Donc tu es informé.
1: Oui, je le sais.
0: Et donc tu vas partager le scoop.
1: Non mais laisse les auditeurs. Oh, c'est facile. Moi je sais.
0: Ce soir tu vas nous dire. Alors vous pouvez appeler le 06 14 14 14 14 14 14.
1: Ouais.
0: Pour dire c'est quoi le handicap de Ray Charles.
1: Eh bien, bah oui, dites. Bah là, moi j'aimerais bien savoir.
0: Mais attends, je croyais que tu savais. Bah... Pourquoi tu dis que tu sais alors qu'en fait tu sais pas?
1: Mais si, je sais. Mais
0: c'est quoi le bordel là?
1: Si je te le dis, tu vas dire ah bah tout le monde le sait.
0: D'accord, vas-y, dis toujours pour voir si tout le monde le sait ou pas.
1: Eh ben, son handicap, il fourchait beaucoup.
0: Ouais,
1: comme ça.
0: Ouais, c'est l'un d'entre eux parce qu'en fait il en avait plein.
1: Ah.
0: Et son handicap, c'était d'en avoir beaucoup, beaucoup, mais vraiment beaucoup. Donc il y en avait un pour lequel il était célèbre.
1: Oui.
0: Et c'est ça qui a donné le nom au morceau.
1: Oui, il lui manquait une jambe.
0: Le morceau s'appelle Mr. C.
1: Ah oui.
0: Voilà, Mr. C City, tu vois, c'est un abrégé, quoi. Mais il y en avait plein d'autres.
1: Très bien. Voilà. Oh, j'en sais plus sur les handicapés. Ah. Mais d'ailleurs, c'est pas la journée du handicap aujourd'hui.
0: Non, mais oh, on s'en fout.
1: C'est un peu tous les jours.
0: C'est la journée de Ray Charles.
1: Alors, orchestre contre orchestre, j'avais promis Léon Thomas. Le voilà.

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1: Il est quand même fort ce Léon Thomas. Hein. Avec trois bouts de papier, il te fait une chanson. Il les relit comme si c'était des notes.
2: Il est génial.
1: Il est, hein, il est bon.
2: C'est un génie.
1: Welcome to New York City avec Nelson.
2: Oliver Nelson Mandela.
1: Ah, allez, rayon. Dis
2: bonjour.
1: Dis ChatGPT, est-ce que tu connais Greg de Villanova qui fait Battle Jazz Galactica?
3: Président, je suis au courant de votre émission Battle Jazz Galactica et de votre fameux partenaire, Greg de Villanova, puisque vous m'avez partagé ce contexte. Si vous avez des idées ou envie pour une future émission, je suis prêt à vous accompagner.
1: Je voudrais le virer.
3: Bien sûr.
1: Vire-moi Greg de Villanova de l'émission Battle Jazz Galactica. Envoie-lui une lettre.
3: Président, je ne peux pas gérer les relations personnelles ou envoyer des messages à autrui.
2: Et voilà. Si vous voulez t'es de la baise.
1: T'as pas un putain d'agent dans ta mémoire, mais c'est de la merde. Oh. Bon. T'as vu, tu es connu.
2: Bah, j'ai vu surtout qu'elle avait dit que tu lui avais donné des infos.
1: Oui, je lui ai donné des infos.
2: Voilà, donc t'as triché. Personne me connaît, à part toi. Et les auditeurs.
1: Voilà.
2: Voilà.
1: Les auditeurs qui t'aiment.
2: Bon, allez.
1: J'en ai encore reçu des cœurs.
2: À tout à l'heure.

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1: Bah alors, ça t'embouche un coin, hein ?
2: De quoi ?
1: Pourquoi tu dis rien ?
2: Bah je dis rien.
1: Je t'entends pas.
2: Ah, mais
1: Il y avait pas ton micro, c'est normal.
3: Qu'il est marrant.
1: Qu'il est drôle.
3: Alors qu'est-ce que tu nous racontes ?
1: Bah je nous raconte qu'on vient d'écouter Logis.org qui font des reprises de Love Supreme, mais très très libres, tu vois. Comme les Espagnols, ils sont très libres. Louis Gasca, Born to Love You, c'est le nom de l'album. Love Supreme, c'est le nom du morceau. Est-ce que tu peux savoir qui est au Congas ?
3: Non.
1: Eh ben voilà, ça tombe bien, on ne sait pas.
3: Il est resté discret.
1: Qui est resté discret ?
3: Le Congasseur, il n'a pas voulu son nom sur la pochette.
1: Louis Gasca, je viens de te le dire, tu avais déjà oublié.
3: Non mais tu me dis qui est au Congas ? On ne se comprend plus.

0: Bon, il est tard, hein, il a fait beau aujourd'hui, donc c'est pour ça qu'on se permet de diffuser cette chose. Alors, c'est effectivement Archichep, ou Art Ensemble Chicago, ou je sais pas, enfin, un moment un peu déconstruit quand même. Et là, c'est très étonnant, c'est une chanson. C'est une chanson. En fait, c'est quelqu'un qui chante. Oui?
1: Ouais.
0: C'est quelqu'un qui chante à la recherche de la prochaine sonnerie des pompiers.
1: D'accord.
0: Et il a proposé ça aux pompiers.
1: Oui.
0: Qui l'ont écouté poliment, comme toi. Et puis, bah, ça a été oublié.
1: Normal.
0: Peut-être.
1: Il y a un truc qu'on n'a pas oublié et qu'on n'oubliera jamais. Est-ce que tu savais d'où Archichep tirait son nom?
0: Oui.
1: Raconte-nous.
0: Eh bien, son père était un mouton. Il s'appelait Chip.
1: Chip. Ça, c'est une théorie farfelue inventée par les Japonais, mais ça tient pas la route deux secondes.
0: Alors, d'où est-ce qu'il tenait son nom, Archi?
1: C'est un trocadji, lui, en fait. C'est que, voilà.
0: C'est quoi?
1: Ils ont inversé. Il s'appelait pas comme ça. Mais
0: il s'appelait Pêche?
1: Non.
0: Il s'appelait comment?
1: Il était, déjà, la première chose qu'il faut savoir, c'est que Archichep était français.
0: Oh!
1: Mais si!
0: C'est dingue!
1: Mais c'est incroyable!
0: Ouais, bon.
1: Certains sont capverdiens, d'autres français. Tu vois, il y a plusieurs nationalités sur la Terre, on est un peu plus de 200 pays.
0: Mais personne ne s'appelle Monsieur et Madame Chep en France.
1: Non, il s'appelle Monsieur et Madame Chi.
0: Personne ne s'appelle Monsieur et Madame Chi.
1: En fait, il s'appelle Archep Chi.
0: Ah bon?
1: Ouais, et ça l'énervait.
0: Mais tu racontes n'importe quoi.
1: Mais pas du tout.
0: Mais si,
1: il était victime, de maltraitance dans la cour de récré.
0: Ouais.
1: Et quand il a commencé à percer au saxophone, il a dit, je vais changer mon nom. Et on lui a dit, tu fais bien.
0: Ouais, bah oui. Alors, Archichep, c'est bien comme nom.
1: Bah ouais. Et puis, tu vois, il a pas eu besoin d'aller très loin. Il a juste fait un trocadille.
0: C'est dommage qu'il ait pas appris à jouer au saxophone, vraiment.

Merci ChatGPT d'avoir viré Greg. Me voilà tout seul. Allez, on écoute son dernier disque ensemble. Il est presque fini. Votre calvaire va prendre fin.

Bah oui, c'est fini l'émission.

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3: Bonsoir à tous, mes chers amis terrestres et extraterrestres.
2: Bienvenue dans le Bones and Dream Radio Show pour un nouveau voyage de 2 heures en la compagnie de Chilo Fresh.
3: Chilo Fresh et Eddie Dadadip. Ce soir, on va embarquer. On embarque où ce soir?
2: Ben c'est ça qui est bon, c'est que pour une fois, on va pas à Londres, on va pas à Chicago et on va pas à Détroit. Alors ça, pour une fois, c'est quand même, ça fait plaisir.
3: Ce soir, on part dans l'espace, la galaxie, on va dans les astres. On va se faire une petite spéciale Dark Side of the Disco Moon.
2: Et oui, toujours plus loin. Enfin, toujours plus loin. On va essayer de survoler la Disco Ball, notre Disco Ball qui rayonne de sa magnificence. Parce que qu'est-ce que c'est beau de regarder la Lune. S'il y a bien un truc incroyable à faire dans la vie, c'est de se plonger là dans un ciel étoilé et de regarder la Lune. Parce que la Lune, qu'est-ce qu'on ferait sans elle?
3: Ouais, la Lune, elle nous berce depuis qu'on est tout petit, et puis elle tourne, on tourne autour. Tout ça, c'est beau. Et puis on s'est dit, on s'est fait un petit délire là, pourquoi pas explorer un peu la mouvance Dark Disco. Et ce soir, il fait bon, il fait chaud, on est dans le studio.
2: Il fait chaud, comme sur la Lune, il fait froid. Frisquet. Il fait frisquer sur la Lune.
3: Ouais, mais nous, on est toujours dans un cockpit. On a toujours été passionnés par l'espace. Et il y a une petite dimension spatiale dans le Bones and Dream. En tout cas, on est ravis de vous retrouver pour un nouvel épisode. Ça fait plaisir.
2: Oui, oui, oui. Et c'est vrai que oui, pas grand-chose à dire sur la genèse de la Dark Disco, si ce n'est que effectivement c'est une musique qui est quand même assez jeune, qui est finalement apparue au 21e siècle. Est-ce que ce serait pas d'ailleurs une des meilleures musiques apparues au 21e siècle?
3: Je trouve que tu t'avances un petit peu ce soir.
2: C'est possible. Mais oui, il y a eu des précurseurs. Enfin, on pense vraiment à Andrew Wiseraul notamment. Enfin, des gens qui avaient déjà cette patte d'un beat disco, mais à la fois langoureux, à la fois avec des gros kicks, avec plein d'effets psychédéliques. En fait, on peut dire que la dark disco, c'est un rejeton de la space disco qui était en vogue, beaucoup plus planante, qui était en vogue début des années 2000, on va dire.
3: Oui, puis il fallait bien se distinguer aussi de l'italo disco, de cette mouvance trop riminienne, j'allais dire. Et puis, ouais, dark disco, il y a un côté hybride un peu mutant, un côté aussi un petit peu qui fait appel aux musiques cold wave industrielles, et puis aussi il y a un côté très trippy qu'on assume aussi, qu'on assume ce soir, et ça nous fait plaisir. On va partir pour un beau voyage ensemble.
2: Ouais, ça va être cool. Bah, ça va être l'occasion aussi dans la Selecta là de présenter un peu les apôtres du genre. Donc on va bon voilà, ça a rien de name droppé. Vous verrez sur la playlist, mais en tout cas oui, ça nous a voilà, cette Lune, faut qu'elle reste inspirante et qu'on se dise que purée là, ça se trouve, enfin la Lune reste quand même le ce qui reste de la collision entre deux planètes, et c'est voilà, la collision de ces deux planètes ont formé pour une partie la Terre. Et pour, on va dire, la Lune serait des débris de la jeunesse de la planète. Enfin, c'est complètement fou, en fait, de se dire que cet entrechoc stellaire, sans cet entrechoc stellaire issu du fin fond des âges, fait aujourd'hui tout l'équilibre, participe complètement à l'équilibre du vivant et de la biosphère sur cette belle planète. Et nous ici, on est des fervents défenseurs de la biosphère, enfin défenseurs
3: de l'environnement, il faut le dire. Et puis il y a le côté un peu culte un peu mystique de la Lune. On parle de la conquête spatiale et d'essayer aussi en ce moment avec tout ce qui se passe. Et oui, on est dans l'air du temps quand même, parce que là, il y a quand même une exploration qui ne s'est jamais faite du côté de la face cachée de la Lune. Mais il faut aussi aller dans le côté mystique et pas juste l'exploration spatiale de la conquête de la Lune, mais le côté aussi qui fait que la Lune, ça a une incidence énorme sur les marées, sur les éléments, sur la manière dont on vit, l'attraction, la gravité terrestre. C'est ça aussi qui nous maintient... Qui nous maintient éveillés et humains, profondément humains. La Lune est un objet de fascination pour de tout temps. Qu'on voit la Lune de jour comme de nuit, c'est juste magnifique, et ça, c'est beau.
4: Plus qu'un objet, c'est un astre.
3: Oui, un objet, c'est pas bien. C'est vrai que je m'excuse, un objet, c'est pas un objet, la Lune, c'est un astre, c'est quelque chose de plus grand que nous.
2: C'est une divinité.
3: C'est un petit peu aussi comme il faut faire les liens entre l'exploration de l'univers, du fin fond des exoplanètes et cette exploration de la musique et des sons. On peut faire un parallèle en fait entre l'univers, les galaxies et l'infinité des sons. Voilà.
2: Ouais, ça c'est bien. Ça me plaît, ce côté exploration. Parce qu'effectivement, bouh, la conquête, ah, ça c'est un truc de vieux. Colon, ah ben dans conquête, de toute façon il y a con et il y a quête, donc bon bah comme ça.
3: Mais il y a trop de trucs qui sont dark en ce moment là. Il faut la Lune. On s'est dit ce soir avec mon bon vieux compère, c'est chouette. Il faut parler de la Lune. Il faut rester fasciné par ça. Il faut lever les yeux. Il faut vraiment lever les yeux en fait. Lever les yeux des écrans et vraiment regarder plus grand à l'horizon. Et la Lune, elle est là pour ça aussi, pour nous garder éveillés, en fait.
2: Exactement. En fait, c'est un phare. La Lune est notre phare dans cette allucination de toutes les nations. Et peut-être qu'on arrivera à une délivrance grâce à cette chère Lune.
3: On est chaud, là, ce soir. En tout cas, le Dark Disco, c'est un conseil. Mettez fort la radio. Mettez fort les enceintes, écoutez ça partout parce que c'est vraiment trippy, c'est trippy.
2: C'est le Bounce and Dream Radio Show avec ses grandes intros.
3: Big up donc aussi à Radio DY10, merci.
2: Vous êtes sur le 103 FM, vous êtes un peu sur DY10, vous êtes... Vous êtes vous-même, et ça, c'est ça qui est bon.
3: On va commencer un petit peu tranquille, vous pouvez aussi vous allonger tranquillement, mais après, attention, hein, ça va décoller.
2: C'est le temps du voyage. Parce que bon, aller jusqu'à la Lune, bof, c'est pas comme prendre le TGV comme ça. Hein.
3: La question, c'est est-ce qu'on attache sa ceinture ou pas, en fait.
2: Et en tout cas, les plateaux repas, ils ont pas l'air ouf.
3: Ouais, nous, on est un peu dans notre Moon Lab. Ouais, c'est le Moon Lab Studio ce soir.
2: C'est bien ça, le Moon Lab. Allez. En route ?
3: Bon voyage.
2: Décollage !

sont à la fois plus creux, plus cartonnés. L'altitude commence à se faire ressentir à chacun de vos pas.

paisiblement immergé par la blancheur. La progression est lente.

0: ainsi dire. La montagne hivernale est beaucoup moins accessible qu'en été. Et à ce titre, les Pyrénées deviennent parfois une barrière infranchissable. C'est bien qu'à notre époque, il existe encore des lieux sauvages où l'homme, enfin l'homme, ne peut exercer sa totale domination. Ici, c'est la neige, l'hiver, qui commande chacun de vos gestes.
1: Que c'est beau!
0: Que c'est beau! D'écouter le crissement

police. Cicatrice marron, marron orangé, au milieu de la blancheur.

sauvage, solitaire, contrasté. La montagne pyrénéenne vous accueille.

décembre 1040 mètres d'altitude. Neige profonde et humide. En voici déjà d'ailleurs une illustration.

Cette neige a été soufflée par le vent. Et en même temps, elle est tombée à une température entre 0 et moins 1 degré, pas plus. Et elle s'est donc humidifiée et compactée. Comme vous pouvez l'entendre ici, là.

neige lourde, épaisse, propice aux avalanches, sur des pentes raides. Mais surtout, certaines parties ont été soufflées. Et là, c'est plutôt des plaques à vent, mais en pleine forêt, non. Il n'y a pas à proprement dire des plaques à vent. En pleine forêt, c'est l'illusion de la Laponie, dans le sud de la France, aux portes des Pyrénées.

les arbres, les arbustes, les branches des sapinières sont ensevelis, capuchonnés. Totalement capuchonné par la neige. Ainsi, les arbres ont des reliefs. Et si je secoue les branches, un petit sapin se découvre. La parure hivernale. Envahit l'horizon.

et se protège là, dans l'épaisseur de la hêtraie. Les arbres eux-mêmes se protègent du froid en se serrant comme on le ferait les uns contre les autres. Et tout ceci offre un écran de protection pour la faune locale. Ici, les seules traces, c'est des traces d'animaux. Il y a toujours ces bruits de chute, de paquets de neige là, qui s'effondrent du haut des branches des arbres. Et là, nous redescendons totalement hors sentier.

moins d'accumulation. Neige un peu plus consistante. Car moins soufflée par le vent.

écoutez-la.

j'ai des gels. Et nous allons parvenir au col du Lesgrillot. Quelques heures dans cet univers lent. C'est un peu comme un voyage d'une semaine au bout du monde.

partir. La musique de la nature. Ressentir. 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La semaine prochaine. Je viendrai donc vous rechercher pour une nouvelle édition du programme H1000 sur votre radio.

je me suis dit que la meilleure manière de répondre à l'émission précédente, entièrement consacrée à ce morceau magnifique de Julius Eastman, c'était sans doute de passer l'intégralité de In C, ce qu'on fera probablement. Si c'est pas dans cette saison du morceau caché, ce sera dans une prochaine. Et puis, je viens de changer d'avis parce que j'ai écouté un extrait du prochain album de Bill Callahan. Et au moment où j'enregistre ceci, l'album va sortir dans 2 jours. Donc il n'y a pas encore l'intégralité du disque en écoute. Il y a juste quelques morceaux, notamment celui-ci, Stepping Out for Air, qui est un petit morceau de bravoure. Et qui me donne des sentiments assez ambivalents, en fait. Finalement, ce que fait Terry Riley, ce que fait Eastman, c'est une manière de perpétuer une forme de tradition, mais en lui donnant quand même un petit, une petite touche et un petit tournant particulier. C'est pas anodin que Eastman, par exemple, soit un compositeur